0: 1955.
1: Je comprends pas, qu'est-ce qui s'est passé?
0: C'est ce jour-là que j'ai inventé le voyage à travers le temps. Je m'en souviens comme si c'était hier. J'étais debout sur la cuvette des toilettes, j'accrochais une horloge, la faïence était mouillée, j'ai fait un vol plané et ma tête a heurté la chasse d'eau. En revenant à moi, j'ai eu une révélation, une vision. J'ai vu une image, l'image de ceci. C'est ça qui permet de voyager à travers le temps. Le convecteur temporel.
1: Le convecteur temporel ?

0: pas si, fais pas ça.
1: Tu vas tomber, qu'est-ce qu'on t'a dit?
0: Fais pas si, fais pas ça.
1: Écoute un peu ce que dit ton père. Fais pas si, fais pas ça.
2: Range ta chambre et t'as l'ordi.
1: Fais pas si, fais pas ça.
0: Écoute un peu ce que dit ta mère.
2: C'est bien ce que je dis, on peut rien faire.

0: se cache.
1: Oh, hey. Non mais qu'est-ce que c'est que ça là? Mais bah alors?
2: Mais quoi?
1: Bah je t'arrête tout de suite, d'abord tu me vouvoies. On se connaît pas, on n'a pas gardé les moutons ensemble. Et puis ensuite tu me donnes du monsieur s'il te plaît, tu fais un effort.
2: Oui, désolé.
1: Mal poli.
2: Pardon.
1: Incroyable ça.
0: Excusez-moi monsieur, monsieur le renard. Où sont passés les hommes, où est-ce qu'ils se cachent?
1: Mais c'est incroyable, non mais ta mère elle t'a pas appris la politesse? Mais le renard, il a un nom le renard. Toi t'as un nom?
2: Bah oui.
1: Et ben moi j'ai un nom aussi.
2: Mais je connais pas moi.
1: Mais tu le demandes. Moi c'est Robin de la forêt.
2: Ah d'accord.
1: C'est pas compliqué.
2: Ok.

0: ce qu'il se cache.
1: Ouais, bon, non, c'est bien, mais ça fait pas tout. Il y a l'apparence qui compte vachement, tu vois. Alors, c'est Robin, avec un très beau chapeau vert, orné d'une longue plume rouge et un beau plastron vert avec un arc et des flèches.
2: Ah oui.
1: T'as vu, il est beau, mon arc, hein.
2: Ah oui, il est beau.
1: T'aimerais en avoir un comme ça, hein.
2: Ah, j'aimerais bien.
1: Et bah, t'en as pas.

0: sais ce que je fais avec mon arc et mes flèches?
1: Je sais pas, la plongée sous-marine.
0: Non, presque. Tu vas voir, c'est énorme, c'est génial. En fait, je prends l'argent des riches pour le donner aux pauvres.
1: Ah, oh, ça c'est bien, ouais.
0: C'est génial, hein. Je savais que ça te plairait.
1: Ah oui.
0: Ouais, tout le monde aime ça, je sais pas.

0: se cache.
1: Et alors du coup, les pauvres à qui j'ai donné l'argent des riches, eh ben ils deviennent riches.
0: Oui, c'est vrai.
1: Et donc je leur reprends forcément, puisque je prends l'argent des riches et qu'eux ils sont riches maintenant.
0: Ah mais ça c'est injuste.
1: Ouais mais c'est logique.
0: Ah
1: ouais, si, c'est logique.

0: se gagne.
1: Dis donc, l'argent, je le garde.
0: Oui.
1: Et tu sais ce que je fais?
0: Bah non.
1: J'utilise pour m'acheter des fringues, tu vois, trop cool et à la mode.
0: Ah oui.
1: Comme, je sais pas moi, un beau chapeau vert, on est du long plume.
0: Ah oui.
1: Et un beau plastron vert.
0: Ah oui, c'est vrai que c'est à la mode.
2: Ah, ça le fait.

0: te dire un truc, c'est à ce prix-là qu'on devient le plus cool des renards, tu vois. Ah oui. Moi je trouve c'est important le look, tu vois, surtout quand on a une moto comme la mienne, regarde.
1: Ah ouais, elle est chouette, ouais.
0: C'est pas de la motocross, ça.
1: Ah, non.

0: je suis désolé, ça me gêne un peu, mais vu qu'on se connaît pas, je vais pas te parler plus longtemps, tu vois. Parce que ma maman, elle m'a dit qu'il fallait pas parler aux inconnus.
1: Ouais, mais faut que je sache, moi, quand même.
0: Ouais, mais ça m'intéresse pas, je veux dire, donc...
1: Oh non,
0: mais tu sais jamais sur qui

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1: oui,
0: c'est un paradis. 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J'en ai des tas.

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0: Lucius Malfoy, on se rencontre enfin. Vous permettez. Votre cicatrice est légendaire. Tout comme le sorcier qui vous l'a infligé.
1: Voldemort a tué mes parents. Il n'était rien d'autre qu'un meurtrier.
0: Vous devez être très courageux pour oser dire son nom. Ou très imprudent.

J'attrape le jet d'eau comme une corde et je tire. Mon image sort de l'eau

que je deviens un oiseau. Je fais un tour dans l'air. Puis je me pose sur sa tête. Mon image trouve ça drôle. Elle rigole. Elle rit tellement longtemps qu'elle devient une girafe. Une girafe qui me prend pour une cacahuète. Elle m'avale. Je glisse dans un long tunnel noir. Je me retrouve dans une pièce toute noire. Mais à côté de cette pièce noire, il y a une autre pièce illuminée. Ça se voit au rayon de lumière qui passe sous une porte juste en face de moi. Tout doucement, j'ouvre cette porte

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1: Mon image, sans rien me dire, me fait entrer.

en est là? Ok, super. Voilà, approchez-vous là, venez.

J'avais 4 ans à peine lorsque j'ai découvert les vertus de l'oxygène et du nez grand ouvert. Je convoquais la presse qui, pleine d'admiration, nota dans l'allégresse cette déclaration.

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0: Les Ranquiers, the big boss.
1: Oh oui. Les Romains attendent du renfort et nous ne tiendrons pas longtemps, joli thorax.
0: J'ai une idée. J'ai un cousin, Gaul. Son village a toujours résisté aux Romains. Il possède une magique potion qui leur donne une surhumaine force.
1: Mais où se trouve ce village?
0: En Armorique.

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La vie sous la mer, c'est bien mieux que la vie qu'ils ont sur la terre. 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

0: perdita.
1: Un petit bouton de varicelle qui voulait jouer du violoncelle sur la peau d'une belle demoiselle, rencontre sur le nez un grain de beauté qui lui dit: moi je peux t'apprendre à jouer.

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0: 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Mais il avait bu un coup trop, et voilà, aux surprises, c'était l'escalier du métro qu'il montait en chemise.
1: Allez donc faire ça plus loin,
0: lui dit-on à brûle-pont.

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0: La première fois que j'ai mangé au restaurant.
1: La première fois que j'ai cuisiné avec maman. La première fois que j'ai réussi à marcher.
2: La première fois que j'ai mangé des frites.
3: La première fois que je suis tombée amoureuse.
1: La première fois que je suis allée à la mer.
4: La première fois que je me suis ouvert l'arcade sourcilière.

N'oublie pas ton casque. Signale à gauche et à droite. Arrête, regarde et écoute. À bicyclette.

0: Le dromadaire mécontent. Un jour, il y avait un jeune dromadaire qui n'était pas content du tout. La veille, il avait dit à ses amis « Demain, je sors avec mon père et ma mère, nous allons entendre une conférence. Voilà comme je suis, moi. » Et les autres avaient dit « Oh, oh, il va entendre une conférence, c'est merveilleux !» Et lui n'avait pas dormi de la nuit tellement il était impatient. Et voilà qu'il n'était pas content. Parce que la conférence n'était pas du tout ce qu'il avait imaginé. Il n'y avait pas de musique. Il était déçu. Il s'ennuyait beaucoup. Il avait envie de pleurer. Depuis 1h15, un gros monsieur parlait. Devant le gros monsieur, il y avait un pot à eau et un verre à dents sans la brosse. Et de temps en temps, le monsieur versait de l'eau dans le verre, mais il ne se lavait jamais les dents. Et visiblement irrité, il parlait d'autre chose, c'est-à-dire des dromadaires et des chameaux. Le jeune dromadaire souffrait de la chaleur, et puis sa bosse le gênait beaucoup. Elle frottait contre le dossier du fauteuil, il était très mal assis. Il remuait, alors sa mère lui disait « Tiens-toi tranquille, laisse parler le monsieur !» Et elle lui pinçait la bosse. Le jeune dromadaire avait de plus en plus envie de pleurer, de s'en aller. Toutes les 5 minutes, le conférencier répétait «
1: Il ne faut surtout pas confondre les dromadaires avec les chameaux. J'attire, mesdames, messieurs et chers dromadaires, votre attention sur ce fait. Le chameau a 2 bosses, mais le dromadaire n'en a qu'une. »
0: Tous les gens de la salle disaient « Oh, oh, oh, très intéressant !» Et les chameaux, les dromadaires, les hommes, les femmes et les enfants prenaient des notes sur leurs petits calepins. Et puis le conférencier recommençait.
1: « Ce qui différencie les 2 animaux, c'est que le dromadaire n'a qu'une bosse. Tandis que, chose étrange et utile à savoir, le chameau en a 2. »
0: À la fin, le jeune dromadaire en eut assez. Et se précipitant sur l'estrade, il mordit le conférencier. « Chameau !» dit le conférencier furieux. Et tout le monde dans la salle criait « Chameau ! Sale chameau ! Sale chameau !» Pourtant, c'était un dromadaire. Et il était très propre.

0: Mais regarde, mais...
1: D'un bout du champ à l'autre, il court. Après quoi, je te le demande, hein? Crevés comme moi, ils sont le soir. Ils s'endorment fatigués, et ils se réveillent plus fatigués encore. Et ça continue. Et ça n'en finit pas de durer d'être pareil. Oh, il y a un moment... Je sais pas, moi, mais... Je sais bien que c'est pas ça, quoi. Dis donc, son chien. Pareil qu'on condamne des gars aux travaux forcés. Travaux forcés, je connais. Pourtant, j'ai rien fait, moi.
2: Hein?
1: Bouge pas comme ça, tu me fatigues. Et tu me rappelles quelqu'un.

Regarde ton chapeau. Bien sûr, si l'on ne se fonde que sur ce qui saute aux yeux, le vent semble une brute raffolant de nuire à tout le monde. Mais une attention profonde prouve que c'est chez les fâcheux qu'ils préfèrent choisir les victimes.

0: savez, je suis très heureux de serrer le revolver d'un premier ministre.
1: Ah, je sais, j'ai une idée. Si on jouait à se faire peur.
2: Ah ouais, tiens, regarde.
1: Quoi?
2: Bah, regarde là.
1: Bah, qu'est-ce qu'il y a?
2: Une araignée.

0: Bah pourquoi elle pleure, madame, au privé? Je parie que c'est encore madame Billard qui a été méchante.
1: Elle veut pas me laisser regarder dans sa télévision.
0: Vous avez fini de torturer cette pauvre madame au privé? C'est moche ce que vous faites. Qu'est-ce qu'elle vous a fait?
1: Elle pue. Un point c'est tout, elle pue. Je dis, elle est irrésistible, une coiffure dans le vent
0: avec les... C'est vrai que vous sentez pas la violette. Allez, venez, on va arranger ça. On va faire un petit brin de toilette. Mais pourquoi vous voulez absolument regarder la télé avec elle?
1: C'est la seule qu'a Canal+.

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1: Dans le midi, il y a des cyprès.
0: Oui.
1: Ça me déplaît,
0: hein?
1: Ça me déplaît.
0: Mais qu'est-ce que c'est qui te déplaît?
1: D'aller si loin, voir des cyprès.

0: appartement.
1: Oh là là, l'hôtel est bien plus reposant. Oui,
0: nous serions deux dans notre nid.
1: Oui, et moi toute seule à faire le lit.
0: Oui, mais je pourrais faire tous les repas.
1: Je ne veux pas, je ne veux pas.

0: Moi je voudrais aller pêcher.
1: Ah, moi j'aimerais mieux aller danser. Oui,
0: faire du camping c'est amusant.
1: Oh, j'ai peur des guêpes et des serpents.
0: Oui, mais faisons du nudisme intégral.
1: Oh, c'est anormal.

0: c'est un peu lourd.
1: Où veux-tu qu'on aille aux Pays-Bas?
0: J'aime les hauts, mais pas les bas.
1: Alors grimpons sur le Simplon.
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1: hein?
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1: Tu me dis non pour le Simplon.
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Allons.

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cette allocution abstraite ayant paru claire à l'interprète. Il dit simplement d'un ton pénétré, voici la traduction, l'on vous a dit entrez. Quoi, c'est tout ?

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Sauras-tu poser ta voix, petit homme? Sauras-tu peser nos voix, petit frère? 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

0: 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Comme un point plein de couleurs entre les nuages bruns.
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0: Qu'est-ce que c'est?
1: Je vais te montrer, viens. C'est le nouveau copain que mon père m'a donné.
0: Oh, génial! Comment il s'appelle?
1: Il s'appelle Gizmo. Salut, Gizmo. C'est un Mogwai.
0: Salut, Gizmo. Il est mignon.

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0: l'opéra des girafes. Comme les girafes sont muettes, la chanson reste enfermée dans leur tête. C'est en regardant très attentivement les girafes dans les yeux qu'on peut voir si elles chantent faux ou si elles chantent vrai. Premier tableau. Chœur des girafes. Refrain. Il y avait une fois des girafes, il y avait beaucoup de girafes, bientôt il n'y en aura plus, c'est monsieur l'homme qui les tue. Couplet. Les grandes girafes sont muettes, les petites girafes sont rares. Sur la place de la muette, j'ai vu un vieux vieillard avec beaucoup de poils dessus. Le poil c'était son par-dessus, mais par-dessus son par-dessus, il était tout à fait barbu. Par-dessus le poil de girafe, barbe dessus en poil de vieillard. Elles sont muettes les grandes girafes, mais les petites girafes sont rares. Deuxième tableau. Place de la muette à Paris. Le vieux vieillard de la chanson traverse la place en faisant des moulinets avec sa canne. Le vieux vieillard.
1: Une hirondelle ne fait pas le printemps, mais mon par-dessus fera bien cet hiver. Une hirondelle.
0: Soudain, un autre vieillard vient à sa rencontre et comme il connaît le premier et que le premier le connaît également, ils s'arrêtent en face l'un de l'autre, enlèvent leur chapeau de dessus leur tête, le remettent, toussent un peu et se demandent comment ça va, répondent que ça va bien, comme ci, comme ça, pas mal et vous-même, la petite famille, très bien, merci beaucoup. Et puis ils en arrivent à la conversation proprement dite. Premier vieux vieillard.
2: Très, très content de vous voir.
0: Second vieux vieillard.
3: Au moins de même. Et votre fils, toujours aux colonies, comment va-t-il? Et que fait-il? Combien gagne-t-il? De quoi trafique-t-il? Bois précieux, noix de coco, bois des îles? Premier vieux vieillard, très fier.
2: Non, les girafes.
0: Second vieux vieillard.
3: Ah, parfait, très bien, les girafes.
0: Il tâte l'étoffe du par-dessus.
3: Hé, c'est de la girafe de première qualité. Votre fils fait bien les choses.
0: À cet instant, deux girafes traversent lentement et sans rien dire la place de la muette. Et les deux vieillards font semblant de ne pas les reconnaître, surtout le vieillard au par-dessus. Il est horriblement gêné. Et pour se faire bien voir des girafes, il chante leur louange et l'autre vieillard chante avec lui. Cœur des deux vieillards.
2: Ah, le temps des girafes.
3: Et c'était le bon vieux temps, dans une petite mansarde.
2: Avec une grande girafe, qu'on est heureux à 20 ans.
3: Qu'on est heureux à 20 ans.
0: Refrain.
3: Mais il reviendra le temps des girafes.
0: À l'instant même où les deux vieillards annoncent que le temps des girafes va revenir, les deux girafes s'en vont en haussant les épaules. Troisième tableau. Aux colonies. Le fils du vieux vieillard se promène avec un de ses amis. Ils ont chacun un fusil. Le fils, qui regardait en l'air, aperçoit la tête d'une girafe, baisse le regard. Et voyant la girafe tout entière, entre dans une grande colère. Le fils, sortez du monde, girafe, sortez, je vous chasse! Il vise, il tire, la girafe tombe. Il met le pied dessus, son ami le photographie. Soudain, le fils pâlit. Quel mot je vous pique? Lui dit son ami. Le fils,
4: oh, je ne sais pas.
0: Il lâche son fusil, tombe sur la girafe et s'endort pour un certain nombre d'années. La mouche qu'il a piquée est une mauvaise mouche. C'est la mouche tsetse. L'ami le voit, comprend, s'enfuit et la grosse mouche mauvaise le poursuit. La girafe est tombée, l'homme est tombé aussi, la nuit tombe à son tour et la lune éclaire la nuit. Le fils est endormi. On dirait qu'il est mort. La girafe est morte. On dirait qu'elle dort.

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1: Qu'est-ce que tu fais là, Pépito, là?
2: Si, seigneur.
1: Mais t'as mis des miettes partout, là. Oh! Non, mais... Hé hey! On t'a dit que c'était fini, tu dégages, moi, je veux plus te voir, hein. Tu sors du studio.
3: Binge, je voulais te demander, ça t'embête pas si on se tutoie?
4: Bah non, on se tutoie depuis 2 ans, mais...
3: Oui, bon, oui, en même temps, ça. qu'est-ce que tu aurais envie de dire si c'était ton dernier album?
4: Waouh! Ouais, alors, si c'était mon dernier album, je pense que j'aurais envie de dire au public, rendez-vous demain au Café de la Plage pour fêter ça. Voilà, ça c'est... Alors, écoutez bien, attention tout le monde, demain, au Café de la Plage, on va boire un coup ensemble, et c'est Firmin qui paye. Allez.
3: Une énorme fête, si
4: voilà.
3: Vous
4: voulez. Soyez là.
3: Pense à prendre ton carnet de chèque, Firmin.
5: Sur cet album, il y avait aussi des invités. Il y avait Claire Moulin à la trompette.
6: Pouet pouet.
7: Vincent et Guillaume.
8: L'amitié est une force.
5: À la guitare, il y a eu Christophe Bastien.
8: Himself.
7: Il y avait aussi la grande chorale de la crevette d'acier.
9: Hello.
5: Mais n'oublions pas, à l'harmonica, Damien Tartamella.
10: Est venue faire les voix, les chœurs, la seule et unique Caroline Pascal.
9: Ouais.
7: Il y avait aussi Chloé Lacan.
11: Hey, salut.
5: Et le grand orchestre philharmonique. Qu'aurait été cet album sans les incontournables Maggie Roland, qui nous vient du groupe Alex et sa guitare.
10: Et enfin, au son, l'unique, le seul, l'immense Michel Prin.
12: Non, c'est Stéphane.
3: T'es sûr?
12: Oui.
3: Oh là là.
12: Ah, c'est la boulette.
3: Bon, enchaîne.
12: Ouais.
10: Stéphane Prin.
3: Yahoo.
10: Oui. Bravo, Stéphane.

Monsieur le Premier ministre, si vous ne nous soutenez pas, il y a en France des défaitistes très actifs qui n'hésiteront pas une seule seconde à s'emparer du pouvoir.

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0: Dans les magasins, ils sont pas sympas avec les gens, j'aime pas ça.
1: Les magasins ne sont jamais sympas avec les gens, ils sont sympas avec les cartes de crédit. Très bien. Arrêtez du côté. Ouais. 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Je crois pas mes yeux.
2: Oui, je suis Monsieur Hollister, directeur de la boutique. Vous désirez ?
1: Edward Lewis.
2: Oh, oui, monsieur.
1: Vous voyez cette jeune femme ?
2: Oui.
1: Dans votre boutique, y a-t-il des choses aussi belles que mademoiselle ?
2: Oh, oui. Oh, non. Non, non. Enfin, nous avons assez de belles choses ici pour que mademoiselle puisse trouver son bonheur. C'est ce que je voulais dire, bien sûr. Et d'ailleurs, vous êtes sûrement de mon avis. C'est pour ça.
1: Excusez-moi, vous savez ce qu'il va nous falloir. Il va nous falloir quelques personnes en plus pour nous servir. Je vais vous dire pourquoi. Nous allons dépenser une somme d'argent absolument indécente. Alors, il va nous falloir beaucoup plus de gens pour nous cirer les pompes. Nous adorons ça, vous comprenez ?
2: Oh, oh, si je puis me permettre, vous êtes dans la boutique idéale pour ça, monsieur Lewis.
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0: sauvé.
1: Et il est mort. Noyé.
2: Et hop, 14h.

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0: Vincent,
1: oui.
2: Quand on est à l'attaque et que le demi fait une traversée, les coéquipiers font quoi?
0: Ils collent leurs défenseurs?
2: Non!
3: Aïe, pardon!
2: Ils se décalent tous d'un poste pour déstabiliser le bloc!
0: Pardon.
2: Bon alors, c'est quoi la meilleure façon de faire un pressing? Fred? C'est quoi la meilleure façon de faire un pressing?
4: Le nettoyage à sec.
2: Ah oui. Aïe! Si vous voulez réussir dans le water polo, vous devez avoir l'endurance d'un marathonien, la puissance d'un rugbyman, la précision d'un golfeur et la concentration, ce qui est le truc le plus compliqué pour vous, d'un joueur d'échecs.

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0: papa.
1: Ouais.
0: C'est quoi un zombie?
1: Eh bien, un zombie, c'est quelqu'un qui est mort, mais qui regrette. Alors il revient, tant bien que mal.
0: Et ces zombies, un zombie?
1: Pas tous, mais celui qui est dans la chanson, il est à croquer. Mais pas...

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0: comme ça, t'es toute cramée.
1: Michel, qu'est-ce que tu fais dans la cuisine? Il y a plein d'objets dangereux. Allez, file.
2: Oui, maman.
1: Oh, c'est bien. T'es gentil, mon ange.

0: bien faire.
1: Michel, je ne veux pas que tu touches aux oiseaux. Je te l'ai déjà dit. Tu peux attraper plein de maladies.
2: Oui, maman.
1: C'est bien, mon

0: que tu fais ?
1: Je donne à boire à Médor parce qu'il avait l'air d'avoir soif.
0: C'est bien.

0: avec la lune comme lampe de chevet.
1: Ah, alors, comment c'était cette école?
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Basta!

16h. Un petit goûter ?

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0: Alors on s'arrête là? On s'arrête là ou bien on recommence tout au début?
1: Je connais crocodile. Un crocodile, ça m'a...

0: de plus.
1: Et voilà.
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0: Hier soir dans la cuisine, je préparais le dîner. Quand mon petit garçon est entré. Il m'a tendu un morceau de papier griffonné. J'ai essuyé mes mains sur mon tablier. Je l'ai lu. Et voici ce qu'il disait.
1: Pour avoir fait mon lit toute la semaine, 3 francs. Pour avoir été aux commissions, 1 franc. Pour avoir surveillé le bébé pendant que toi tu allais aux commissions, 1 franc 25. Pour avoir descendu la corbeille à papier, 75 centimes. Pour avoir remonté la corbeille à papier, 1 franc et 10 centimes. Pour avoir arrosé les fleurs sur le balcon, 25 centimes. Total, 9 francs et 85 centimes.
0: Je l'ai regardé. Il se tortillait en mâchant son crayon. Et une foule de souvenirs sont revenus à ma mémoire. Alors j'ai pris son crayon, j'ai retourné la feuille, et voilà ce que j'ai écrit.

0: cadeau. Quand il a eu fini de lire, il avait un gros chagrin dans les yeux. Il a levé la tête et a dit
1: « Maman, je t'aime très beaucoup. »
0: Il a repris son papier, l'a retourné et en grosses, grosses lettres,

18h? Oh yeah!

Allez, on va faire appel à la mémoire collective et retrouver dans nos souvenirs tout ce qui a vécu et qui peut vivre encore ici et maintenant. 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

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La tour de Pise, par exemple.

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0: café. Je ne suis pas un barman, je suis un policeman. C'est parti.
1: Yeah. Je peux venir, papa?
0: Fiston, tu es mon magnifique, précieux petit ange que j'aime, mais je ne peux pas te laisser venir avec moi. Pas avant que tu aies ton premier poil sur le torse.
1: Mais j'ai du poil sur le torse.
2: C'est mon poil tout craché.
0: Attends un peu. C'est pas un poil de torse. C'est de la chantilly chocolat. Dis à ta mère que je pars récupérer notre maison.

0: tiens.
1: Comment on choisit si on est droite ou de gauche?
0: Ça dépend de ta sensibilité.
1: J'ai une question.
0: Bah tiens.
1: C'est quoi ma sensibilité?
0: Ta sensibilité, c'est les choses qui te font de l'effet. Les choses qui te plaisent, qui te font rigoler ou qui te font pleurer. C'est ça, ta sensibilité.
1: Moi, ce qui me fait de l'effet, c'est les trucs phosphorescents. C'est le moment où ça s'éteint dans la salle, avant un spectacle ou avant un film. C'est les guirlandes, les feux d'artifice, le trajet du métro en plein air quand la nuit tombe.
0: J'ai une question.
1: Bah tiens.
0: Ta sensibilité, c'est plutôt la nuit que le jour?
1: Oui, c'est plutôt la nuit, ma sensibilité.
0: Ta sensibilité, c'est plutôt de penser beaucoup aux choses avant qu'elles aient eu lieu? Ta sensibilité, c'est plutôt d'aimer le moment où on prépare une fête? Où on accroche des guirlandes, où on gonfle des ballons? Encore plus que le vrai moment de la fête?
1: C'est ça, oui.
0: Ben, c'est une sensibilité de gauche.
1: C'est quand on gonfle des ballons, la sensibilité de gauche?
0: Non, non, non, c'est quand on a une attirance pour les choses mélancoliques. Qu'on aime bien avant les choses, après les choses, mais un petit peu moins pendant les choses.
1: C'est bien ce que je disais, c'est quand on gonfle des ballons alors.
0: C'est ça, c'est quand on gonfle des ballons avant la fête et puis après quand tout le monde est parti, quand on ramasse les serpentins, quand quelqu'un dit c'était bien, tout le monde avait l'air content. Tiens, il y a quelqu'un qui a oublié son écharpe sur le canapé, ça doit être Simon. La sensibilité, c'est quand on a une petite idée de qui a pu oublier son écharpe sur le canapé.

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0: Christmas Town?
1: Dès les premières mesures de l'orchestre, la salle retient son souffle. Une musique rythmée et entêtante emplit progressivement le théâtre. « J'ai l'impression de voyager à bord d'un train !» murmure Léo à l'oreille de Bella. Il s'enfonce dans son siège et ferme les yeux pour se laisser conduire dans un décor imaginaire.

0: avait promis de ne jamais grandir. Peter!
1: Il a vraiment un gros nez maintenant.
0: Bienvenue au pays imaginaire, Peter Pan.
2: Pudique. Et

C'est triste quand même de ne pas reconnaître son enfant. Hein? Il ne faut pas de physionomiste. Il me semble que si j'avais un enfant, moi je le reconnaîtrais. À condition qu'il me ressemble, naturellement.

C'est triste, ça, quand même. Elle avait plus de crayon. Forcément, elle se baladait avec son panier à découvert, n'est-ce pas? Alors, le vagabond, lui, il passait à côté de son panier, n'est-ce pas? Alors, avec sa main, alors, hop, il a pris tous ses crayons. Comme ça, elle n'en avait plus. C'est vrai qu'elle n'en avait pas besoin, puisqu'elle n'en vendait jamais, mais quand même. Un marchand de crayons en gros lui dit, viens chez moi, mon enfant. Je t'en ferai voir des beaux. Je ne te demanderai pas d'argent. Ce fut un drôle de marché, car c'était un drôle de marchand. Et elle l'a senti passer, car elle en a eu un enfant. C'est triste, ça, quand même, d'abuser d'une inconnue comme ça. C'est vrai qu'elle était faible aussi. C'est pas parce qu'il disait qu'il avait, qu'il était. Enfin, elle avait un enfant, quoi. Elle avait bonne mine. Si seulement elle avait une mine de crayon. Ben non, mais c'est ça qui la minait. Alors, elle l'a abandonné, son enfant. Puis qu'est-ce qu'elle a fait plus tard, cet enfant? Elle vendait des cartes postales, puis aussi des crayons. Car sa destinée fatale, c'était de vendre des crayons.

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0: C'est demain. C'est demain que tu devais arriver.
1: Plus d'argent pour l'hôtel.
0: Plus d'argent. Qu'est-ce que t'as fait de ce que je t'ai donné?
1: Des magasins. Beaucoup dépensés.
0: Dépensés, ça commence bien.
1: Qu'est-ce que tu fais?
0: Bah ton lit. Clic-clac, tu parles. T'as fait ni clic ni clac. Non, si tu commences à acheter l'argent par les fenêtres, ça va pas aller, hein, je t'avertis. En tout cas, j'espère que c'est bien clair, t'es ici, mais il n'y a rien de définitif, d'accord?

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papa se lève plus tôt et se tape le métro. Maman au 5 o'clock boit le thé avec ses amis. Elle ne revient pas avant 8h30. Papa ne rouspète pas, c'est lui qui fait le repas. Il reçoit

0: Tu as de grands yeux ?
1: Oui, c'est ça ! Des yeux immenses, grands ouverts, parce qu'ils sont toujours émerveillés de ce qu'ils voient. C'est ça, ma vraie nature. Je suis venu au monde avec des yeux qui voient d'abord ce qu'il y a de merveilleux dans toute chose. Des yeux qui voient les lumières dans les arbres, de la magie dans l'air. Cet émerveillement, c'est ça que je porte au monde. Et c'est aussi ce que je protège chez les enfants. C'est ça qui fait de moi un gardien. C'est ça, ma vraie nature.

Il était une fois un village dans lequel personne n'avait jamais eu envie d'aller. Dans ce village, qu'on appelait la Grognardière, les habitants étaient toujours tristes et de mauvaise humeur. Il faisait rarement beau et tout le monde passait son temps à râler pour un oui ou pour un non. Autant dire que ces gens-là n'étaient pas très accueillants. D'ailleurs, cela faisait bien longtemps qu'ils n'avaient pas reçu de visite de l'extérieur, et c'était très bien comme ça.

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0: pas, mon petit François. Assieds-toi.
1: Vous voulez me parler?
2: Bon, bah alors allez-y, commandez.
1: Non, merci, j'ai déjà déjeuné.
0: T'as trouvé une cantine moins chère qu'ici?
1: J'en ai marre de manger à l'œil.
0: Ah. Moi aussi, à ton âge, j'ai eu une crise mystique. Un passage à vide.
1: René, je suis encore jeune, la magouille, je peux plus. Je veux faire honnêtement un métier honnête.

Ils sont télé-rouges du Québec.

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1: Et tu seras fort.
0: Je sais que t'aimes pas le poisson.
1: Moi non plus, j'aime pas le poisson. Tu manges ton poisson, c'est tout, c'est comme ça.

Cela fait maintenant plusieurs années que dans cette école, je me sens chez moi. Et c'est vrai, dans la cour de récréation, c'est souvent moi qui fais la loi. Tous les autres élèves me respectent, il y en a sûrement beaucoup qui me craignent. J'ai mes repères, mes habitudes, mes certitudes sur lesquelles je règne. Alors c'est vrai, j'aime pas beaucoup le changement, pour moi la vie c'est la stabilité. Je voudrais effacer littéralement tout ce qui pourrait menacer mon autorité. J'ai fait ce qu'il faut depuis longtemps, et dans mon entourage j'ai plus de rivaux. Mais à l'école depuis peu de temps, j'aime pas trop ça, il y a un nouveau. Il est tout petit, un air gentil, moi j'ai vraiment envie de lui mettre des claques. Je crois qu'il n'y a pas plus bizarre que lui, quand il s'approche ça fait tic-tac. Un bruit d'horloge incessant, paraît que ça vient de son cœur, moi ça me dérange. Et puis j'ai l'impression qu'il connaît rien de la vie, moi le nouveau je le trouve étrange. Il a de drôles d'occupations, souvent il couvre des œufs dans les manches de son pull. Alors dès que je peux à la récréation, je les lui casse sur le crâne sans aucun scrupule. Nous n'avons vraiment rien en commun, sauf une chose découverte avec horreur. Il est amoureux de la même fille que moi, il n'aurait jamais dû, c'est une grave erreur. Cette fille, c'est la petite chanteuse, c'est ma petite amie depuis longtemps. Elle s'appelle Miss Acacia et elle chante en moi à chaque instant. Depuis peu, malheureusement, elle est repartie dans son pays, l'Andalousie. Et le nouveau qui ose me parler d'elle est en train de décupler ma jalousie. La présence inutile de ce nabo renforce la cruelle absence de mon amour. Il semble l'aimer presque autant que moi. Et si ça continue, je crois bien qu'un jour, ce n'est pas ses œufs mais son cœur en bois que sur son crâne je vais briser, pour qu'il ne soit plus jamais capable d'aimer. 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

0: Papa. Papa.
1: Qu'est-ce que tu fais là à cette heure-ci, ma puce?
0: Mais j'arrive pas à dormir, je fais des cauchemars.
1: Allez, viens, je vais te raconter un petit secret.

0: sort de chez vous en a volé ma voiture.
1: Oh, je crois pas. Et vous venez seulement maintenant? Enfin, je veux dire, ça s'est passé à quelle heure?
0: Vers 9h30 ce matin.
1: Ben, fallait venir plus tôt, on aurait fait un appel radio.
0: Vous êtes blessé?
1: Ouais, je me suis coincé la main dans votre portail cette nuit. Non, je déconne. C'est parce qu'il y a eu une bagarre au couteau. Puis la lame a traversé la peau, mais c'est une horreur, mais enfin, c'est rien.
0: Non, mais vous vous sentez bien? Vous avez l'air crevé.
1: C'est parce que j'ai pas beaucoup dormi cette nuit, alors. Enfin, pour votre voiture, vous inquiétez pas, je m'occupe de tout, puis y a pas de problème.
0: Ah! Bon, au revoir, inspecteur.
1: Ah, dites donc, au fait! Vous connaissez le dernier métier à la mode?
0: Pardon?
1: Ben, y a des gens pour 1500 francs. Ils vous volent votre voiture et puis ils la brûlent dans un coin tranquille, quoi. Comme ça, le propriétaire touche l'assurance et puis il prend moins de risques que s'il avait fait ça lui-même, hein.
0: Ah, parce que vous m'accusez d'avoir fait ça.
1: Ah non, j'ai pas dit ça. Non.
0: Ah.
1: Non, mais je dis, il y a des gens qui le font, c'est fou, hein.
0: Ah oui. Inspecteur, je n'arrive pas à savoir si vous êtes sadique, consciencieux, stupide ou les trois à la fois.
1: Allez savoir.

Il est malade, Nazim Hikmet. Pour ne pas prendre froid, par ce jour de grand vent, il va. La poitrine enveloppée de journaux, dans la neige humide, qui est comme un journal elle-même, grise et bruissante. La neige bruit. Bruissent les feuilles du journal sur la poitrine du poète. Bruissent les événements.

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Et il le chassa de l'image.